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1: Tove Lo et Stromae, des fleurs.
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1: Bébé Rexha et David Guetta, Sad Girls.

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1: 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Angèle, dis-le.
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1: Alex Warren, Passenger.
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1: Hein, selon une étude unique réalisée par les chercheurs des Pays-Bas, boire de la bière augmente considérablement vos chances d'attirer des insectes. L'explication biologique réside dans la façon dont notre corps réagit à l'alcool. Boire de la bière augmente la température interne du corps, augmente la quantité de dioxyde de carbone que vous expirez et altère l'odeur de naturel de votre peau. Et donc, quand t'as deux moustiques qui se croisent sur ton bras, vous savez ce qu'ils se disent ?
4: Non.
5: Tu prends l'apéro, José ?
1: Et le lendemain, le moustique, il est allongé sur ton bras, il appelle sa femme.
4: Je vais pas encore rentrer.
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Bonjour, bonjour, bon réveil. Bienvenue sur Europe 2 ce matin, c'est samedi, on est le 11 juillet, c'est Coé sur Europe 2. Et on va démarrer cette matinée. On continue de fêter la victoire de l'équipe de France. Voici Shakira, Dai Dai. Bienvenue sur Europe 2.

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1: Les chiffres sont tombés. On connaît les artistes français les plus écoutés au monde en 2026.
2: Oui.
1: Théodora et Aya Nakamura sont 9e et 10e.
3: Ouais, ça marche dans, même aux États-Unis, ça marche.
1: Évidemment. Je crois que c'est de l'anglais.

0: le Martin. Le Martin, me vevez où? Le Martin va faire plouf.
1: Non.
0: Le Mama Martartine, le Martin t'as pas vevez vous?
1: C'est pas
0: le
1: ce que
0: Martin va venouille. Le Martartini Matric, le. Le quoi, Marise?
2: Le Martini Maverick, Pierre. Oh, c'est pas Spirit qui l'a préparé, voyons.
3: Vous pouvez goûter, Pierre.
0: Moi, je me torpille la gueule, Ricard, cher Marise. Cher Marise, bon barbecue à tous. N'oubliez pas, bien sûr, l'alcool de l'endroit pour la santé. Eh bien, Marise.
2: Oui, Pierre.
0: Je vous ai d'ailleurs envoyé, vous avez un petit message sur votre WhatsApp.
2: Oui.
0: Tenez, Marise, voici une photo de ma saucisse.
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0: Europe 2 Pop Radio, bonjour. C'est samedi, on est le 11 juillet, ça y est, vous êtes dans la voiture. Le coffre est blindé de chez blindé, les enfants dorment derrière. Ça y est, c'est les vacances qui peuvent démarrer. Elle démarre avec Coé sur Europe 2. Le président aussi prend des vacances. Il va nous en parler dans un instant. C'est Coé sur Europe 2 après Tame Impala et Jenny, à tout de suite.
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2: Appelez-moi le président, tiens, on va lui demander ce qu'il va faire.
3: Ah bon ? Êtes en communication avec le standard de la présidence de la République française.
4: Vamos à la playa, oh oh oh oh oh, oh. Vamos à la playa, oh oh oh oh oh.
2: Il y a bien un rail au taquet là.
4: Oh, laissez-moi vivre comme je veux. Les pieds dans l'eau et la tête en feu.
2: Alors on va y aller peut-être. Hein. Président.
4: Bonjour les petits coquins d'Europe 2. Ah. Comment ça va?
2: Bah nous ça va très bien, monsieur le président, et vous?
4: Écoutez, ça va, ça vient comme la queue du chien.
2: Eh oui.
4: Non, plus sérieusement, tout va bien.
2: Bon.
4: Il fait beau, il fait chaud. L'équipe de France est en quart de finale de la Coupe du Monde. Tout est parfait. D'ailleurs, je ne sais pas si vous avez vu le match, mais vu le comportement des Paraguayens, Deschamps aurait dû préparer le match en envoyant les Bleus à Lidl chercher des clims. Ah, il y avait de l'impact aussi là-bas.
2: J'ai vu. Ah, vous avez raison. Ah, on est qualifié, monsieur le président, c'est le principal. Sinon, quoi de prévu pour vous pendant les vacances?
4: Écoutez, je vais relancer la France.
2: Ah bon?
4: Je vais faire comme le petit Hamza la douane.
2: Ouais.
4: Je vais prendre un pistolet à eau, je vais me mettre aux frontières et je vais demander aux gens de payer. Comme ça, je renfloue les caisses de l'État. Bam. Ah. Eh ouais. Il n'a là-dedans, le Macron.
2: Alors oui, mais c'est pas le bon exemple, monsieur le président.
4: Ah, c'est une vanne.
2: Ah bon.
4: Parce que sinon, mes vacances, c'est comme d'hab. Dorage de pilules au fort de Brigançon, piscine, apéro, jet ski. Je vous cache pas, ça commence à me saouler, Brigançon. C'est bien sympa, mais... Ouais. Moi aussi, je vais aller au Cap d'Agde, m'aérer les pruneaux.
2: C'est une belle expression. Avec Brigitte également?
4: Oui, bien sûr.
2: Ah.
4: Après, Brigitte n'aime pas trop se balader nue sur la plage.
2: Ah bon?
4: Elle n'est pas à l'aise. Elle dit que c'est désagréable d'avoir le bout des gougouttes qui traîne dans le sable. Ça gratte.
2: Non,
5: ça gratouille.
2: Non, monsieur Macron.
5: Elle gratouille.
2: Vous pouvez pas dire ça. Je suis désolé.
4: Oh, ça va. Me dira rien. J'ai trouvé la solution pour elle. En cas de canicule, si jamais elle revient.
2: C'est quoi?
4: L'astuce, c'est ne pas rafraîchir une personne âgée reste le meilleur moyen de la refroidir. Oh le con. Oh ça va, c'est une blague.
2: Non, monsieur le président, là vous allez trop loin pour pas faire ça. Je suis désolé.
6: Arrêtez.
4: Allez, sans déconner. On peut plus rien dire.
2: Ah bah non.
4: Hey, les vacances vont vous faire du bien parce que là, vous avez l'air un peu tendu. Vous êtes tendu, Natacha, tendu comme une crampe. Moi, je me détends. Tiens, prends ça dans le nez, le Paraguay. Tu vas savoir pourquoi tu chiales. Allez, bisous les amis. 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

0: je tenais, d'abord, je tenais à dire bonjour à tous mes fans, là.
1: Oui.
0: Qui écoutent l'émission, et puis bonjour, pardon, merci, c'est un hommage que je voulais faire à tous les gens qui ont acheté mes places, là, pour les concerts.
2: À Paris.
0: Qui sont fin foule.
1: D'accord.
0: Il n'y a plus de place nulle part.
1: Mais c'est-à-dire, un hommage pour eux, c'est pourquoi?
0: En fait, je leur ai dit bonjour, je fais un concert, ouais. Pardon pour le prix. Et merci d'en acheter plein.
1: D'accord, ah bah oui, en effet, ouais.
3: On comprend, d'accord.
1: Ouais, on comprend mieux le titre.
3: On avait du mal à comprendre le titre.
1: Ouais, c'est clair, là.
3: Voilà, c'est clair.
0: Vous comprenez mieux. Il fallait que je rende hommage, là, à tous les gens qui ont cassé leur PEL là, pour venir me voir chanter, ouais. Qui se sont battus, là, comme pour des climatiseurs chez les Lidl.
3: Ouais, ils
0: sont venus me voir chanter. Alors, bonjour, venez me voir. Pardon d'avoir cassé votre PEL. Et ouais. Merci quand même. Grâce à vous, je suis blindé. Parce que je suis quand même blindé.
3: Bah là, oui.
0: Je suis blindé, alors. Oh, ça jette l'autude de partout. Hein.
1: C'est là, vos fans, vos fans vont adorer, là, c'est sûr. Il y en a même déjà qui adorent votre titre.
0: Hein. Après, pour être tout à fait honnête, ouais. Mes faunes, là, que j'adore, les paroles de ma chanson, elles veulent dire autre chose.
1: Ah bon, elles veulent dire quoi?
0: Elles veulent dire bonjour, c'est Céline.
1: Ouais.
0: Pardon, parce que je ferai que deux concerts sur les 15 qui sont tenus.
2: Non, faut pas dire ça.
0: Et merci de ne pas demander de remboursement, parce que je peux vous dire que quand c'est rentré dans la poche pour que ça ressorte, ouais, là,
3: c'est compliqué.
0: Ça me tire comme un. Tu me tires un poil, ça me fait pleurer, là. C'est pas bon, j'aime pas sortir
1: mais c'est très très honnête, au moins, ça a le mérite d'être honnête. Et c'est Icar qui a écrit votre chanson, apparemment.
0: Non, pour être transparente, c'est pas Icar, ça, c'est ce qu'on dit, là, pour la presse d'enquête, là. C'est pour ce qu'on dit, ce qu'on raconte pour la promotion, là, des morceaux. En fait, j'ai pris des paroles dans une vidéo que j'ai vue de chez Jackie et Michel.
1: Ah bon?
3: Oula.
2: On est sûr, là?
1: C'est quoi,
3: d'abord?
2: Non,
3: c'est quoi comme parole?
1: Bonjour, pardon, merci.
0: C'est un artiste, ouais. C'est bonjour, c'est Brad Beat.
3: Ouais.
0: Pardon, j'en ai mis un peu partout, et merci, Jackie et Michel. C'était ça, en fait.
1: Oui, mais non, c'est dégueu. C'est...
0: Oui, bon, tant pis, c'est le secret de fabrication. Au revoir, Chambrose, tous mes fans.
1: Au revoir, Céline.
3: Au revoir, Céline.
0: Hey, par contre, je rigole pas pour les annulations que je ferai.
3: Ouais.
1: Bon, faut pas demander?
0: Non, demandez pas le remboursement.
3: Vaut mieux avoir commandé les premiers concerts, du coup.
0: Demandez pas le remboursement.

0: Ils ont tout quitté pour vivre leur vie de rêve. Maintenant, c'est tous les week-ends dans Reportage sur TF1. Ah oui. Bah, je crois que c'est là où ils ont le plus de stock.
1: Et puis là, ça va être tout l'été. Hein. L'été commence, donc ils vont
2: mettre tous les anciens et tout.
1: Les camping-cars, là, c'est
0: les camping-cars, c'est très W9. Oui, la vie de rêve, c'est TF1.
1: Reportage aussi, ça y va fort. Hein.
0: Ouais. Les camping-cars.
1: Ouais.
0: Ouais, c'est... Et pourtant, ça ne fait pas rêver tout le temps, les camping-cars. Hein. Le combi où tu t'es pas lavé, tu as une douchette solaire à l'arrière, ouais, tu t'es pas lavé pendant 4 jours.
3: Ça cartonne de plus en plus.
0: Oui, bien sûr, bien sûr. Mais tu n'as pas les odeurs.
3: Quand ils font le salon du camping-car au Bourget, mec, l'autoroute, elle est bloquée sur 10 km.
0: Mais je sais bien. Mais je dis juste que c'est ce que tu mettrais vie de rêve et camping-car dans le même truc. Quand tu n'as trouvé qu'une place à l'aire de repos des camping-cars et que tu en as 22 qui viennent vider leur boîte à caca. Juste devant
3: ce qui marche bien aussi, c'est l'hygiène qui passe dans les kebabs, les pires restos,
2: sur les marchés. Ouais.
0: En tout cas, ils ont tout quitté pour leur vie de rêve. Cyril Hanouna est dans la villa. Ça va, mon Cyril?
4: Bonjour, les chéris. Comment ça va, mes merveilles?
0: Ça va,
4: écoute, mon chéri, bien. Mes petites beautés, moi, ça y est, je suis en vacances.
0: Oui, j'ai vu.
4: Mais attention, pas de repos. Je bosse les doses de la rentrée. L'actu, elle évolue en ce moment. Là, il y avait le brevet. D'ailleurs, j'ai vu la question en géo là-bas, très académique, les chéris. Si le Rhin coule dans le sens inverse, est-ce qu'on aurait de l'eau de Cologne dans le trou de balle? Alors là, dans le trou de balle la ville.
0: Bien sûr.
4: Quand t'es en troisième, ça fait flipper, hein, les chéris. Mais bref, ils ont tout quitté pour vivre leur vie de rêve. C'est pour moi la tanasse du week-end sur TF1. Ah, tu mets ça, c'est comme le Tour de France, je m'endors devant. Quelle race rare, les chéris. Je déteste ça, mes frères. Déjà, je te la fais courte, c'est le même truc que t'as vu il y a 2 ans, jour pour jour, que t'as revu sur TFX.
0: Oui.
4: Puis, frère,

0: pas le sujet, Patrick. Là, on parle des Français qui ont tout quitté pour vivre leur rêve. Ouais. Alors, vous seriez prêt à le faire ou pas, vous ?
1: Bah non, moi je te le dis, non, parce que moi je suis bien chez moi, à la campagne, dans le sud, la piche à l'air. J'aime bien. Quand je vais arroser mes plantes, j'ai mon aubergine qui fait un bisou au bégonia. Et ça, je vais te dire, bah, c'est la vie.
0: Ah, ouais, c'est un confort, quoi. C'est ça.
1: Ouais, et puis c'est surtout que moi, tu vois, ma vie, elle est en France. Tu vois, Roquefort-la-Bigouden, tous ces trucs-là, j'adore. Roquefort-la-Bigouden, tu vois. Va chanter les sardines aux États-Unis, où Raymond, il fait l'hélicoptère avec sa bistouquette en anglais. Bah putain, j'y arrive pas.
2: Ouais, ça
1: non, moi j'aime trop ma maison pour la quitter. D'ailleurs, je vais vous faire une visite guidée en chanson.
2: De la maison ?
1: De la maison.
2: Ah, pas mal.
1: Tout le monde tape des mains. Vous êtes en voiture. Allez, les chauffeurs routiers, les policiers, les infirmiers, tout le monde.

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3: 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À partir de 65 ans, nous sommes plus sensibles aux effets de la chaleur. Alors, restons au

0: spéciale maladie du cœur, parce que il suffit vraiment de faire un tout petit peu de prévoyance,
1: t'as raison.
0: De passer une demi-heure dans l'année à aller faire un électrocardiogramme, un Doppler, une coronagraphie, s'il faut la faire, mais ça te sauve la vie, c'est pris en charge, mais sans déconner, ça te prend une demi-heure dans ta vie.
1: T'as raison, oui, alors, Vito.
2: Mais alors que tu vois, regarde, pas de sport du tout.
1: Voilà,
2: et l'horloge suisse.
1: Impeccable. Alors, ceci dit, moi j'ai ma chérie que tu connais qui, tous les 6 mois, me dit, Léon, ça fait longtemps que t'as pas fait des examens et tout. Donc j'ai refait des examens sanguins il y a pas longtemps.

0: perforé son côlon pour se retrouver dans son abdomen.
1: Oh là là.
0: Après une journée de douleur, je vous le dis tel quel, l'homme a fini par aller aux urgences. Les chirurgiens ont dû l'opérer de toute urgence pour lui sauver la vie, extraire l'animal qui, je cite, était encore vivant.
1: Oh là.
0: Par contre, l'histoire se termine bien grâce au chirurgien. Lors de l'opération d'urgence pour lui sauver la vie et recoudre ses organes, les médecins ont évidemment nettoyé et vidé son système intestinal. Il y a des métiers qui ne sont pas les mêmes que d'autres. Parce que tu as signé pour être chirurgien, tu te retrouves à enlever une anguille, à vider le gars.
2: On a des nouvelles de l'anguille, au fait ?
0: Oui. Il paraît qu'elle était bien à l'intérieur. Elle est en compagnie d'un concombre, d'une courgette et de petits chevaux et d'un obus.
3: C'est le même.
0: C'est le même gars qu'on a eu ces dernières semaines.
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0: Très bien, c'est
1: secondo pas... pour les retards, on vous le dira à l'avance car on le sait, mais pour nous faire pardonner, on vous donnera une box nourriture SNC. Ah,
0: ça existe déjà. Ouais.
1: C'est la même que d'habitude, ah, sauf que là, la Macédoine sera remplacée par du céri rémoulade fait par ma femme Josiane. Troisièmement, côté confort, tous les sièges seront inclinables.
0: Ah bah enfin.
1: Sauf le vôtre. Et en plus, vous serez juste toujours derrière quelqu'un qui, lui, peut l'incliner au maximum.
0: Il fait chier tout le monde. Ouais.
1: Quatrièmement, pour éviter des gens qui parlent au téléphone en haut-parleur et qui emmerdent le monde, on leur donnerait un micro et une scène au wagon-bar puisqu'ils veulent un public. Autant aller jusqu'au bout.
2: C'est pas idiot, ça.
0: Ouais, pas mal.
1: Cinquièmement, et enfin, chaque voyageur recevrait un diplôme officiel qu'il trouve, s'il trouve, pardon, la bonne porte, afin que le train ne reparte
2: avant
1: que le train ne reparte. Excusez-moi, où sont mes lunettes?
0: Sur votre tête.
1: Merci. Parce qu'à la SNCF, parfois, le plus long voyage, c'est déjà de monter dans le bon wagon.
0: Et ça arrive souvent, ça, que ton wagon soit tout au bout.
1: C'est vrai, quand t'as pris le 2, t'es content parce que t'as le 2 et que tu te rends compte que le 2
0: est tout au bout.
1: C'est celui qui est sur le quai tout rétréci qui fait plus que 20 cm.
2: Moi, j'ai déjà eu le 2 après le 16, après le 3, le 14, le 8, le 5.
1: Écoutez, ne vous plaignez pas non plus, monsieur Pietre. Pourrais augmenter le prix des billets qui sont déjà élevés. Et en plus, vous coupez la clim.
0: Ouais, c'est déjà le cas.
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2: Bon, on a tout de suite Jeff Tuch qui voulait s'exprimer parce que le chômage monte. Ça va, mon Jeff?
3: Ça va, et vous, les amis?
2: Bah, nous, ça va, mais vous avez raison. Les chiffres, c'est. Alors, l'Europe, ça remonte. Et nous, le chômage en France, 8,2% de la population active.
3: Mais oui, si c'est terrible. Moi, je comprends pas pourquoi tout le monde fait la gueule. Le chômage augmente. Bah, ça veut dire qu'il y a plus de monde à l'apéro, 11h.
2: Ouais, mais bon, c'est pas bon pour le pays, ça, 8,2%. Faut que les gens travaillent, Jeff.
3: Le travail, faut pas en abuser. Regarde les gens qui bossent trop, ils ont des réunions, des tableaux Excel, ils disent on se cale un call. Ouais, c'est plus une vie. Moi, si tu me demandes mon métier, je réponds, je suis dispo. Voilà, je suis dispo, c'est un métier à temps plein.
4: Ouais.
3: Bah oui, mon coin, il faut être organisé.
2: T'as raison, t'as

0: discours n'est pas du tout bon pour le pays, Jeff. Je te l'avoue dire.
1: Et moi, mon couille, j'ai dit qu'il faut arrêter de faire culpabiliser les gens.
0: Ah bon ?
1: Il y en a qui courent après une carrière. Moi, je cours après les patates que ma Cathy fait. Voilà, je le dis. Et si tu cours, mon couille, tu fais du sport.
0: Ouais.
1: Si tu fais du sport, t'es gaulé.
0: Ouais,
1: si t'es gaulé, t'es presque gaulois.
0: Ah, ouais.
1: Si t'es presque gaulois, t'es presque le gaulois.
0: Ouais.
1: Et si t'es presque le gaulois, tu fais des cordons bleus.
0: Eh oui.
1: Et là, le cordon bleu, il y a quoi ?
0: On y arrive.
2: Il
1: y a du poulet et du fromage.
2: Ah,
1: et c'est qui les pays du fromage ?
2: C'est la France.
1: Bisous, les amis.
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1: Bonne matinée sur Europe 2 Pop Radio. Bonjour, bonne route. Évidemment, si vous êtes sur le chemin des vacances, c'est samedi le 11 juillet, beaucoup de départs aujourd'hui. On va filer dans la villa des animateurs. Ce sera dans un instant, Coé sur Europe 2. Et voilà, Temper City. Bonjour.

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1: Les personnalités aiment la villa, aiment les animaux, on a qui?
2: Pour commencer, un de nos anciens présidents de la République, c'est... Ouais, vous l'avez entendu, donc c'est Monsieur Hollande, bonjour.
3: J'enlève mon casque.
2: Bonjour
3: à tous.
2: Bonjour Monsieur le Président.
3: Et bonjour Europe 2.
4: Bonjour.
3: J'ai entendu que vous parliez d'animaux et de votre question, est-ce que les personnalités aiment les animaux?
4: Oui.
3: Vous avez dit, bien, j'aimerais y répondre.
2: Oui, bah, allez-y Monsieur Hollande, on vous écoute. Quel animal préférez-vous?
3: Personnellement, j'adore les lapins.
2: Ah oui,
3: c'est mignon, surtout tellement bon avec des carottes et des patates.
4: Oh non,
3: c'est mijoté pendant une heure et c'est meilleur réchauffé avec un peu de moutarde.
2: Monsieur Hollande, on parlait pas de cuisine, c'était pas de ça le but là.
3: J'ai du mal comprendre. Écoutez, c'est dommage, mais sinon il y a le poulet, vous voyez le poulet frites du dimanche devant Jean-Luc, il est 12 coups de midi.
4: Ah ouais.
3: Avec de la mayo et du ketchup, super bam.
2: Bon, on va vous laisser Monsieur Hollande parce que là c'est pas le bon.
3: Il y a le mouton, il y a le bonjour.
4: Oui.
2: Monsieur Hollande, merci, à bientôt. On va finir et on va jouer à N'oubliez pas les paroles avec Nagui qui vient d'arriver. Bonjour Nagui.

0: Et pour jouer avec nous, accueillons notre maestro Manu, notre président.
1: Bonjour tout le monde, bonjour Nagui. Comment ça va France Télé? Toujours pas en vacances? De toute façon, je vais rapidement être au courant puisque vous allez passer toutes les réservations de vos villas en note de frais. Et ce sont les Français qui paieront, donc je verrai tout. Du coup, bah, je suis venu vous plumer en chantant.
0: Eh bien, monsieur
1: pas mal, celle-là.
0: Le président, je prends note et c'est ce que nous allons voir puisque vous allez tenter de compléter les paroles de cette chanson spéciale animal Baby Shark.
1: Oh non, ça va rentrer en tête.
0: Tant pis.
1: C'est insupportable comme musique. Ah, je vais être beau à chanter ça en visio avec Donald Trump ou Poutine, là, si j'ai ça en tête. Déjà qu'ils me prennent pour un rigolo de kermesse, alors là... Mais c'est le jeu. Allons-y, Nagui.
0: Le président Macron sur Baby Shark, c'est parti.

0: la bonne réponse.
1: Il y a eu un petit souci. À bientôt, dans N'oubliez pas les
2: paroles.
1: Des fois, ça arrive, monsieur le président.
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Bonne matinée sur Europe 2 Pop Radio avec Coé sur Europe 2 et peut-être d'ores et déjà des bouchons sur votre route en ce moment. Soyez vigilants, évidemment. On va y revenir avec plein de sondages qui ont été faits sur les bouchons. C'est Coé sur Europe 2 et c'est après Auréa.

0: venir. Ouais. On voulait faire revenir les gens au bureau parce que
1: il n'y avait plus de vie sociale en fait.
0: Vous avez des bureaux vides surtout. Vous avez des endroits où tu veux parler à quelqu'un, on dit bah non, il est en télétravail. Et malgré tout, on a beau dire on travaille beaucoup en télétravail, oui. Enfin, ça te retarde quand même beaucoup de choses. C'est pas la même chose. Bon, tout ça pour dire que vous allez être nombreux sur la route aujourd'hui, à vous balader, à vous dire mais pourquoi on n'est pas parti plus tôt. Mais je te l'avais dit. On va aller faire pipi. Non, faut qu'on arrive. 82% des Français disent perdre patience après 30 minutes passées dans les bouchons.
2: Oh, même avant. Hein.
0: 40% reconnaissent s'énerver après les 15 premières minutes d'embouteillage.
2: Oh, même avant.
0: Les Français ont passé en moyenne 250 heures dans leur voiture en 2003.
3: 2023.
0: Ouais. En 2023, pardon. 250 heures passées dans sa voiture.
1: Là, quand tu dis ça comme ça, c'est...
0: À Paris, un automobiliste a perdu en moyenne près de 5 jours par an dans les bouchons en 2023.
3: C'est énorme.
0: Ouais. 72% des automobilistes disent suivre le plus souvent les panneaux lumineux d'information trafic pour éviter les bouchons.
2: Avec le téléphone, c'est quand même mieux. Non
3: ouais, mais non, parce que regarde, quand il y a un bouchon, il te fait prendre un autre itinéraire. Ouais. Sauf que il le dit à tout le monde. Voilà. Et du coup, t'es sur une petite route et t'as encore plus de bouchons.
2: C'est vrai.
3: Non, mais c'est un truc de.
2: Non, mais ça, c'est véridique en plus.
0: 84% des Français se disent prêts à perdre un jour de vacances pour éviter les grands bouchons et les départs estivaux. C'est-à-dire, ils préfèrent rentrer la veille en perdant une nuit.
2: Oui.
0: Mais pour éviter les bouchons du retour.
2: Ou même partir plus tard. Mais le problème, c'est que les locations, la plupart du temps, c'est du samedi au samedi.
0: Et à midi, il faut être parti. Voire 10h du matin. Tu les vois, les gens qui ont pris les Airbnb. Ouais. À partir de 10h, ils ont la valise.
2: Bah, oui.
0: Ils se promènent avec la valise dans la rue. 47% des Français sont persuadés que leur file avance toujours moins vite que celle d'à côté.
2: Alors, ça, c'est vrai aussi. C'est
4: tout le temps. Tu changes et après, ça freine.
0: Ouais. 100%.
2: Il faut être sûr qu'il passe à côté, t'es là. Mais c'est pas possible.
0: 100% des Français connaissent quelqu'un qui dit on aurait dû partir plus tôt. Une fois qu'ils sont coincés dans les bouchons.
1: C'est ça.
0: Et enfin, 23% des Français ont déjà profité d'être dans les bouchons pour faire des cochonneries.
1: Ah bon?
3: Bah, c'est risqué.
1: T'as pas le temps de ça.
2: Mais non, mais c'est...

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1: Voici le top de Stouff aujourd'hui.
2: Donc c'est les expressions insupportables au bureau qu'on peut entendre au bureau. Donc ça dépend aussi des corps de métier. On a par exemple le fameux ASAP.
3: Ah oui.
2: Je fais ça ASAP.
1: Ah. As soon as possible.

0: excessif.
1: Un peu.
0: Excessif.
2: Pas de violence.
0: La LDVA, je suis d'accord, c'est tout. Estime que ces propos pourraient constituer une provocation publique à commettre des atteintes volontaires à l'intégrité de la personne, ainsi qu'une apologie de la violence.
1: Et c'est une image, alors, là, je pense qu'il a
2: oui,
1: dit.
2: Mais oui, bon, bon,
1: si tu
2: dit.
1: Regardes dans ses émissions, à chaque fois, il frappait jamais. Hein.
3: Non, mais
1: il choquait un petit peu.
2: Oui,
1: il
2: voilà.
1: bousculait, mais il frappait jamais.
3: Bah heureusement, quand même.
0: Non, mais non. D'abord, putain, heureusement.
1: Non, non, dire que non, si tu as pris des beignes par les parents, non, et lui, c'est parce que, voilà, oui, que c'est le coup de la claque, je pense que c'est plus une image qu'autre chose.
0: Bah, c'est ce qu'il va dire dans sa défense, mais c'est surtout que je pense qu'il va falloir que la défense des valeurs républicaines attaque globalement 90% de la France, puisque oui. je pense qu'il y a 90% de la France qui a envie de faire la même chose.
3: Mais exactement.
0: Donc ça va vous coûter cher en attaque, la défense des valeurs républicaines, parce que évidemment que c'est ce qu'il a dit, c'est une image et qu'il va pas frapper ce gamin. Enfin, enfin, il y a un moment donné, même si... Mais alors
2: Non, mais
0: me faites pas dire ce que j'ai pas dit, je ne l'ai pas dit. Et en plus, tu sais, dès qu'il y a quelqu'un qui dit ça, sur tous les réseaux, les gens disent « Hop !» Racisme.
2: Ah là, là
0: ça,
2: plus,
0: ça, ouais. ça me rend fou.
2: C'est même pas raciste, parce que c'est éducation.
0: Parce que je peux vous dire que le gamin, il se serait appelé Jean-Jacques, Côme, ou ce que tu veux comme prénom, c'est pas l'origine à rien à voir. Moi, quand je vois un gamin de 14 ans, je sais pas si vous avez vu les dernières vidéos, qui bloque une femme dans les toilettes, qui pique son vélo à une autre femme, qui prend une totinette et qui la jette.
2: Et un panneau.
0: Qui prend un panneau. C'est-à-dire qu'à un moment donné, à quel moment. T'as pas quelqu'un qui va arriver et qui veut dire que t'as envie de lui dire, quand tu vas aller le voir, tu vas dire, tu vas arrêter tes conneries, t'as l'impression que quelqu'un va sortir en disant, oh, oh, ça c'est raciste, est-ce que vous voulez dire, parce que tout ça. Non,
3: bah non.
0: C'est juste que c'est un petit con qui fait son bordel et sa loi et qui se rend malin parce qu'il est devenu une star des réseaux sociaux. T'as remarqué que BFM il filme plus. Hein.
3: Ouais.
0: Des bulles l'ont filmé comme une star, ils font, bon, on a peut-être fait une connerie, on va filmer quelqu'un d'autre, monsieur, ça m'a
2: mais
0: le
2: qui va porter plainte aussi contre lui, par exemple, pour toutes les dégradations qu'il fait, tout ce qu'il met dans le canal et tout. Est-ce que
3: là,
2: quelqu'un
3: visiblement,
2: va porter
3: il a
2: plainte
3: déjà des plaintes au cul. Hein.
2: Parce que là,
0: le gamin
2: C'est les parents.
0: Vous avez vu quand il rentre chez la dame? Quand il rentre chez la dame, la vidéo. Oui, il a traité de sale pute, pardon, excusez-moi, c'est le mot. Hein.
4: Et là, il a jeté une trottinette sur un bateau.
0: Et là, il jette une trottinette sur un bateau avec un gars dessus. Mais il y a un moment, c'est... évidemment que Pascal, il ne veut pas frapper ce gamin, mais évidemment, enfin, voilà, mais c'est juste une image.
2: C'est les parents.
0: Mais c'est quand on dit il y a des claques qui se perdent, c'est une image.
3: Bien
0: voilà,
3: sûr.
0: C'est tout.
2: C'est vrai que le Parago, il aurait servi, là.
0: Dans quoi il a été mettre les pieds, Pascal?
5: Je mets les pieds où je veux et c'est souvent dans la gueule.
0: Ok, d'accord. Pardon, Pascal, pardon.
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Merci d'être avec nous, il est 9h. Bon début de journée avec Europe 2 Pop Radio. On fait entrer Laurence Boccolini et on va jouer au maillon très très très faible. Ce sera après Shakira, Burna Boy. On est en mode Coupe du Monde sur Europe 2. Et oui, c'est plaisir.

0: Julie, qui va participer avec nous aujourd'hui.
1: Bonjour, Juliette Bidoche, je suis prête pour votre barbecue de mardi à en découdre avec Sandrine Rousseau.
2: Oh là. Bonjour, Dayo, je suis pas mécano. C'est un problème de voiture, tu m'appelles pas.
1: Ah, la ref.
0: Footballeur.
2: Oui,
1: ouais.
2: D'accord.
3: Moi, je suis un collègue de Dayo, je suis Adrien Rabaud. Je suis en gueule de bois, là, ce matin.
0: D'accord.
4: Je suis un collègue des deux autres. Mike Moignon, pas besoin de gants pour les buts.
0: C'est con d'avoir une langue qu'à fourcher juste sur une phrase. Oui, c'est vrai. Je vous rappelle qu'avant de répondre à une question, vous pourrez dire « Banque !» pour empocher l'argent que vous n'aurez pas. C'est parti, jouons tout de suite au maillon super très faible. Juliette Bidoche, Melon et Melèche sont chez le primeur, ils voient des pastèques et des abricots. Melon prend la pastèque.
2: Allez, dis-le.
5: Et hey, me lèche l'abricot.
0: Oh, correct.
3: Donc.
0: D'ailleurs, je suis pas mécano.
6: C'est quoi cette patrie?
0: Oui. Pourquoi? Un jour, Corentin a été poursuivi par une tribu d'écureuils.
2: Parce qu'il a une tête de gland.
0: Correct.
3: C'est pas cool.
0: Allez. Adrien Rabaud.
3: Oui, bon.
0: Qu'est-ce qu'un tétrapac?
3: Un tétraplégique pakistanais.
0: Correct.
5: Oh non, non. Ça va pas.
0: Mike Moignon.
4: Oui.
0: Que répond un dyslexique quand on lui demande « Vous êtes pratiquant ?»
4: Vers 10h ce matin.
0: Correct. Nous arrivons à la fin de notre jeu. Hélas, 0 € en banque. Oui, vous rigolez, vous m'avez pas dit.
5: Oui, c'est vrai, on a oublié.
0: Ah bah oui, bah vous êtes vraiment du genre, vous, à mettre le lait avant le bol.
5: Bah,
0: avec 0 euros en banque, vous êtes tous les maillons faibles. Au revoir, à la semaine prochaine.
7: Au revoir. 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

0: 2017, les habitants de la ville de Minas, en Uruguay, ont battu un record assez insolite qui a duré 14 heures. Quel était ce record ?
1: C'était physique, sportif, c'était ?
0: Alors, c'est ni physique, ni sportif, mais bon.
1: C'est culinaire ?
0: Oui.
2: Ça a duré 14 heures. Ils ont mangé...
3: Des piments ?
0: Non, c'est... Vous avez remarqué, c'est long, 14 heures.
4: C'est une cuisson ?
0: Alors, c'est pas une cuisson.
3: Ah, ça préparation. Devait être dégueu, peut-être, non ?
0: C'est le plus...

0: 14h.
1: Oh on n'aura pas autant. Hein.
0: Pour reprendre le titre aux Argentins. Bonne réponse de Corentin.
2: 16 tonnes de viande.
0: Oh là là. On termine avec une question d'un auditeur, Monsieur Flatu de Lens.
2: Ah oui.
0: En 2014, le duo de chefs britanniques Sam Bonpas et Harry Parr ont réussi à cuire un steak de façon insolite. Ah. Comment ont-ils fait ?
1: Ah, sur avec... la bagnole ?
0: Non.
3: Avec des panneaux photovoltaïques ?
0: Non.
4: Avec un produit chimique ?
0: Alors non, mais c'est plus dangereux.
3: Au lance-flammes.
0: Non.
1: Bah, au contraire, au froid peut-être.
4: Dans un incendie.
3: Ah non, ils pétaient, ils se mettaient un briquet dessus.
0: Non. La piètre, on appelle.
3: Ouais, voilà.
0: Non.
4: Dans un incendie. Un incendie de forêt.
0: Alors, c'est pas un incendie, c'est encore bien plus que ça.
3: Un truc radioactif ?
0: Bah non, entre les deux.
4: Une explosion nucléaire.
3: Un volcan.
0: Ils ont cuit le steak au-dessus. Volcan en fusion.
3: Faut une longue perche.
0: Bonne réponse de Pierrot. Eh bien, mes chers moins grosses têtes. Oh,
3: c'est déjà fini.
0: Pour aujourd'hui. Rendez-vous jeudi prochain. Et sachez ceci, la carotte sent moins bon sans son A. Merci, au revoir, à la prochaine. Allez, ça fait croque.
3: Eh oui, bon,
0: allez.
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2: C'est la Saint
3: Thibaut.
2: La Saint Thibaut. Bonne fête à tous les Thibaut. J'embrasse notre Thibaut.
4: Ah,
2: on a un Thibaut, copain
4: voilà, bisous,
2: dans, dans le Nord qu'on embrasse très fort. Alors attendez, c'est où ma Saint Thibaut? Je l'ai perdu.
5: Tout en bas.
2: Pourquoi je l'ai perdu? Attendez. Ah là, merci beaucoup. 8 juillet, les Thibaut. Figure religieuse du Moyen-Âge. Thibaut, c'était un moine devenu père abbé d'un monastère cistercien des Vaux de Cernay.
5: Ah oui.
2: Vaux de Cernay, très beau château en région parisienne. Si un jour vous venez, vous verrez, c'est très beau, c'est dans les Yvelines. Voilà, il y vivait humblement, il balayait les couloirs, nettoyait les sanitaires. Alors, il est mort comment celui-là? Parce qu'il y a toujours un truc.
3: Naturellement.
2: Alors,
3: non.

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1: Et si les aides à la conduite pouvaient parler, qu'est-ce qu'elles pourraient dire plutôt que de faire des bip bip
2: ou des
3: comment c'est saoulant tout le temps ça.
1: Je suis d'accord.
3: C'est insupportable.
1: T'as pas ce problème-là dans la 307.
3: Eh ben je suis tranquille là-dessus.

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1: Qu'est-ce que c'est ? Journée mondiale des alternatives aux sacs plastiques. Alors, ça veut dire quoi ? Ça veut dire de fabriquer des sacs avec autre chose que des billes de plastique.
2: C'est ça.
1: Donc autre chose que du pétrole.
2: C'est ça.
1: Je vais vous donner des alternatives. Vous me dites si elles existent ou si elles n'existent pas.
2: Ok.
1: Je vous laisse vous concerter. Alors, du sac en champignons.
2: Ça me parle.
3: Si, je crois qu'il y avait un truc avec les champignons.
2: Avec les fibres de champignons.
1: Ça serait un emballage qui pousserait tout seul sur des déchets et ce compost serait dans le jardin.
2: Ouais.
1: C'est-à-dire, en fait, une fois que tu as ton sac et machin, tu le jettes et il se décompose.
2: Mais je crois qu'ils le font, ça existe déjà, je crois, en plus, dans certains commerces.
1: Les cailles de poisson.
4: Ah, ça doit puer.
2: Non, c'est
1: solide. Ouais. Donc, j'y crois. Oui, ils peuvent faire des lunettes de soleil solides créées à partir des restes de la criée. Les carapaces de tortue.
4: Ah non, c'est
3: non, je pense pas. Bah, c'est compliqué, là, non ?
4: Il est protégé, les tortues.
3: Je sais pas en quoi c'est...
1: Il a raison, c'est vrai. Ouais. Bravo, mon Vito. Des sacs en amiante.
3: Bah non.
1: Effectivement.
4: Ça serait solide pourtant, mais... Des,
1: en algues marines.
3: Oui, les algues, oui.
1: Oui, des bulles d'eau zéro déchet que l'on... Des quoi ?
3: Quoi ?
1: Je comprends pas le truc qui va avec. Des algues marines, des bulles d'eau zéro déchet qu'on avale entièrement après usage ?
4: Tu peux les bouffer, tu peux même les manger derrière.
5: Ça, on avait vu,
1: C'est vrai.
5: Des petites bulles et tu les mets dans la bouche.
1: D'accord, les carapaces de crevettes.
2: Oui, c'est du cartilage.
3: Oh, oh,

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1: Les astuces pour se désintoxiquer de son téléphone. Par exemple, on va désactiver les notifications non essentielles. Tu gardes seulement tes appels et tes messages importants. Tu coupes tout le reste.
2: Ouais.
1: Moi, ça va t'éviter un peu d'avoir envie de cliquer dessus sur ce qui est arrivé dans ta notif. Ouais. Quoi.
2: Moi, il n'y a pas de notification. Les notifications news, machin et tout, déjà, elles n'existent pas. Notification mail, elles n'existent pas. Notification nouveau message, nouveau machin, ça n'existe pas.
1: Autre petite astuce, on peut utiliser des applications qui limitent le temps d'écran. En fait, t'as des applications qui te bloquent certaines autres applications de ton téléphone et tu ne peux plus aller dessus.
3: Mais tu t'auto-censures en fait.
1: Tu t'auto-censures,
4: Si vraiment t'as besoin d'y aller, t'as juste à l'enlever.
1: Ouais, mais si t'as des gens qui sont accros à fond, ça peut peut-être les aider mentalement aussi à pas faire le.
2: Pour les enfants.
1: Oui, mais pour les adultes, ça.
2: Parce que le jour où t'as un truc pressé, tu diras ah, mais quel est le con qui m'a mis l'application. Je pense que t'as pas.
1: Une autre astuce, il faut pas prendre son téléphone comme réveil. C'est mieux d'acheter un vrai réveil parce que tu passes moins de temps comme ça le matin quand tu te réveilles. Tu as l'habitude d'aller scroller. Dès que tu enlèves ton réveil, tu vas scroller. Et le soir, avant de te coucher, tu mets ton réveil et tu scrolles.
5: C'est très, très mauvais de se réveiller avec la lumière du téléphone.
1: Bah oui, mais il y en a plein qui le font. Regarde, Vito, tu scrolles le matin. Oui. Voilà, bah voilà,
3: même
1: moi
3: quand
1: aussi.
3: Tu te lèves la nuit, tu sais, tu te sers. Moi, je me sers de la lumière du téléphone pour pas réveiller ma chérie. Et du coup, tu arrives sur les toilettes, tu fais
2: Oh, tiens,
3: il y a une vidéo.
4: Moi, j'ai un réveil, mais je scrolle mon réveil.

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1: Attention, aujourd'hui c'est la journée mondiale des langues, pas les langues parlées. D'accord. Pour la peine, aujourd'hui je vais jouer avec vous l'équipe. Nous allons faire chacun notre tour. Il va y avoir des mots. Alors, vous allez nous dire dans quelle langue c'est ou pas ?
2: Oui, je vais vous le dire, oui, si vous voulez, mais ça n'avancera pas grand-chose.
1: Ah, ça dépend. Ah. Vous savez, moi, il y en a qui sont bilingues.
3: Ah oui. Polyglotte.
1: Catalogue même, moi, je suis vraiment... je suis tout. Hein. Le principe, c'est qu'il y a une phrase, vous allez devoir essayer de deviner si ce qu'on vous dit, ce que vous entendez est gentil...
4: Ou méchant.
1: Ou méchant.
5: Okay. D'accord.
1: Simple.

0: Mieux, bah voilà. Allez, on continue, Corentin.
1: Allez, Corentin.
2: Quelle langue ?
1: Là, c'est une. C'est de l'albanais.
2: Oh, je connais.
3: Quelle ta ketcheta goyas ?
2: Ça c'est gentil ça. Il chante un peu.
1: Ça veut dire tu pues de la bouche.
0: Ah, fais-moi réécouter tu pues de la bouche.
3: Quelle ta ketcheta goyas.
2: Eh ben c'est ça. On le dit comme ça, je dis bah OK, tu aussi.
0: Pues de la bouche en albanais, c'est pas méchant tout. Ah pour moi, vas-y,
1: allez,
0: vas-y.
1: Pourquoi.
4: Gentil. Ești foarte bine îmbrăcat.
2: Quelle langue ça c'est?
0: Roumain, j'ai entendu un.
1: Roumain.
0: Le truc elle refais réécouter.
1: Du roumain.
4: Ești foarte bine îmbrăcat.
5: Elle est amoureuse là.
2: Ouais.
5: Non, si elle est amoureuse.
1: Non, c'est gentil de mettre que des trucs gentils.
0: Ça,
1: non
0: je
1: plus.
0: Sens la saloperie ça.
5: Elle est amoureuse, je te dis.
0: Je dis, elle est amoureuse.
1: Tu es bien habillé, ça veut dire.
5: Voilà, tu vois.
0: Vito, merci de choisir au hasard. Merci.
1: J'appuie sur les boutons.
0: Allez, Stouf, suivant.
1: Stouf.
0: J'ai entendu, je m'essuie.
5: C'est du quoi ça?
6: Moi aussi, mais.
1: Là, c'est de l'islandais.
0: Fais réécouter.
6: Non, ça a l'air gentil. Ah,
5: c'est l'air j'aime le saumon.
1: T'as une tête de cochon.
0: Allez. T'as une tête de cochon. Ouais, d'accord, c'est trop.
4: Mash ikve koze.
1: Ça, c'est du tchèque.
5: Oh, ça, bah, je connais le tchèque, j'ai des origines tchèques.
1: Ouais, ouais,
5: et ça veut dire t'es beau comme un camion.
1: Ouais. T'as le cuit d'une chèvre.
0: C'est mignon, t'as le cuit d'une chèvre. Vous restez avec nous dans un instant, le saint du jour. Encore un pour moi. Attends, bouge pas, on fêtera les Thibaut dans un instant. Tiens, je pourrais vous appeler pour vous faire un bisou pour la Saint-Thibaut. Nous aurons tout à l'heure l'invité du jour, ce sera ma.
2: Ta jante.
0: Ma jante.
2: La jante
0: qui a pris le trottoir d'Europe 2 là, dans la descente du parking. Elle sera notre invitée et vous nous raconterez, les auditeurs, si vous avez eu une petite merdouille ce matin au réveil pour débuter la journée. 06 33 11 32 11. Un dernier, vas-y, quelle langue
1: ouais. Là, c'est du russe.
0: Vas-y. Alors,
1: peut-être un peu.
4: T'es patriassaïushi.
0: Ouais. Non, ça c'est ça.
6: Ça chie, ça finit par ça chie.
0: Non,
6: quand même.
0: Mais ne vous fiez pas à ça, parce que moi j'ai appris le russe à l'école, ne vous fiez pas à ça.

0: le frein Cook.
1: C'était peut-être, pas en Belgique,
0: hein. Comment
1: c'était peut-être pas en Belgique, c'était les championnats du monde.
0: Ouais, Cook, ça ouais. ressemble à tout ce qui est, à mon avis, au-dessus de Dunkerque, tout ça.
2: Et la crevette grise, c'est un peu leur spécialité là-bas.
0: Ouais, pour moi, c'est.
2: Dans le nord de la Belgique.
0: Pour moi, c'est au-dessus de la panne. C'est par là. C'est où le frein Cook?
1: Ah, c'est à côté de Dunkerque.
0: Oui, c'est ça. Le championnat du monde de décortiquage de crevettes grises.
3: Pointu, ça.
4: C'est beau, hein.
0: La Belge Chantal Geuse a été sacrée ce dimanche midi après avoir décortiqué. Écoutez-moi bien. C'est ça qui est fort, quand même. Ça, c'est possible, ça. Elle a décortiqué en 10 minutes. 10 minutes.
2: Ouais.
0: Combien vous diriez-vous? C'est en kilo, hein, c'est pas
3: en kilo.
0: Crevette grise. Hein.
3: Ah, en kilo.
0: C'est tout petit, la crevette grise. Hein.
2: Bah, et puis c'est, normalement, ça se mange avec la tête, non?
5: 10 kilos.
0: Non, justement, en théorie, t'enlèves
1: kilos,
0: la tête.
1: C'est énorme.
0: Enfin, si, c'est de la, ah, sinon, c'est tu chaud, la décortiques pas, t'enlèves la tête.
5: C'est tout petit, 5 kilos.
2: Ouais, je dirais 4 kilos.
0: 4 kilos en 10 minutes.
5: 5.
3: Ah, mais c'est un championnat du monde, une quinzaine de kilos.
0: Je sais, alors.
1: 10.
0: Honnêtement, je vais être honnête avec vous.
1: C'est énorme, les gars.
0: Je sais pas comment c'est possible. Elle aurait décortiqué en 10 minutes 146 kilos.
5: Ah non, grammes.
1: Oui.
5: 146
3: grammes.
5: Ah, grammes. Ah, bah, ah j'ai cru voir marqué kilos.
2: Oui, bah, si mais c'est oui, mais si, en fait, il faut qu'elle enlève même les.
3: Ah, bah, c'est impossible.
5: Oui.
3: Bah,
5: non, ah, oui, tu calcules que le.
0: Ah, oui, parce que c'est tout petit, mais ça pèse rien, ça une crevette grise. Rien,
2: bah, oui, en plus, oui.
3: C'est comme d'éplucher des lentilles, quoi.
2: Il faut avoir une belle vue déjà, et puis des bons ongles. Hein.
0: Et t'as raison, putain, faut avoir une belle vue. Et hop là, et hop là. Je crois qu'on a le.
1: Ouais, on a le bourgmestre belge avec nous.
6: Champion du monde, champion du monde. Champion, champion, champion. Sans ça vous la coupe, on vous entend plus.
1: Oui, doucement, doucement.
6: On vous entend plus.
1: Doucement, c'est ce soir le match face aux États-Unis.
6: J'en ai rien. Je m'en tamponne la gaufre de Liège avec ton truc qui colle à l'intérieur et qui colle le pantalon là. Oui. Je m'en tamponne la gaufre du foot. On est champion du monde de décortiquage de crevettes grises. Oui. Et sans mon petit ami. Oui. Ça pèse lourd.
1: Oui. Alors, après quoi?
6: Qu'est-ce qu'il y a après quoi? Mais, non, ça, vrai, mais ça ne va jamais. Qu'est-ce que va dire encore? Ça ne sert à rien d'être champion du monde de décortiquage de crevettes. C'est ouais. ça que tu veux dire? Ça ne sert à rien. Ouais. Tu m'en dégoûtes. C'est ça, tu sais quoi? Ouais. Parce que tu crois qu'avoir deux étoiles là, sur ton Mario, ça te changeait ta vie. Non, t'as deux étoiles, t'es toujours aussi aigri. C'est même pas décortiquer une crevette, toi. Hein, toi, on le fait à ta place, tu te pètes, là, tu te la pètes. Vas-y, tu t'as pas les doigts qui puent, t'es pas un vrai va, péteux que t'es. Ça, hein.
1: Ça va, tout de suite.
6: Si tu fais ton péteux, tu fais ton péteux.
1: On n'a rien dit.
6: Tu arrêtes tout de suite. Hein. Ouais. Tu la joues gentil, mais t'es fourbe avec ta tête de fière, ton béret, ta baguette. Ça,
1: bon, on a rien dit.
6: Je te le dis, t'es comme les crevettes. Hein. Tout va bien sauf la tête. Hein,
1: on n'a rien dit, franchement.
6: Tu l'aurais dit. Ouais. C'est ça qui est pire. Tu l'aurais dit. Hein, par contre, j'ai peur que Trump, par la direction, ait annulé.

0: Europe 2 Pop Radio, vous avez rattrapé votre sommeil? Ouais, bah oui, avec la chaleur, c'est vrai que quand il y a le boulot, le lendemain, qu'on n'a pas bien dormi de la nuit, quand on peut faire la grasse mat, ça fait plaisir. Et en plus, là, vous vous réveillez encore avec Koé sur Europe 2, on est nickel. On part dans la villa des animateurs, ce sera après Ray, Where is my husband, Europe 2.
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0: part, qu'est-ce qui nous fait chier, sans déconner. Puis je vous le dis, j'ai une pensée, moi, chérie, vous... non mais je vous le dis.
1: Ça va, Cyril ?
0: J'ai eu un petit bug. Chérie, je te préviens, je suis en vacances, je me lève exprès pour parler dans ton émission. Moi, les chéris, dans ces émissions comme ça, j'ai une pensée, vous savez pour qui ?
1: Non.
0: Pour le caméraman de TF1.
2: Pourquoi ? Ah oui, c'est vrai, t'as raison.
0: Ah, le gars, lui, il avait postulé pour faire téléfoot au show, au reportage sur Cherki. Et là, il se retrouve au bord d'un lac en Écosse en train de filmer la petite qui fait de la trottinette et un coloriage de merde, pendant que la daronne a fait des coquillettes sur un réchaud. Et il dit je devais être à Clairefontaine en train de filmer Cherki. Et là, je me retrouve en Écosse, ça me gelait les couilles.
2: Allez,
0: non, mais
2: là,
0: c'est bon. Terrible. Courage, frère. Bisous, bisous, les chéris. Merci d'être là. Je vous écoute tous les matins. Normalement, je devrais écouter une autre radio.
3: Oui, c'est vrai. Bon,
0: bah,
3: merci beaucoup, Cyril. C'est très gentil. On va finir avec Patrick Sébastien. Bonjour, Patrick.

0: Les
1: sacs et quêtes. Ça va mes petits lève-tôt, vous êtes en forme?
2: Ah, et vous, Patrick?
1: Ah, ça va, bah tu l'entends. Je suis en pleine forme, je vous entends, on a parlé d'une émission qui passe sur TF1 le samedi et le dimanche entre 6h et 20h, c'est ça?
3: Oui, c'est ça.
1: Les Français, ils ont tout quitté pour vivre leur vie de rêve. Ça passe autant de temps une fois à la télé que moi à passer mon god de la route.
3: Le god. Quoi?
1: Code de la route, c'est pour éviter les têtes à queue au lit.
3: Oh,
1: ah putain, rigole pas, Piette, baisse ton calbar, je vais te jouer Titanic en se fendant dans la flûte.
4: Allez. C'est agréable,
2: wow.
4: Hein?
2: Wow. Ouais, c'est faux.
1: Hey, t'inquiète pas, c'est pas filmé, ça passera pas dans complément d'enquête. Bon alors, y a pas que le bateau qui coule là, c'est pour ça que j'ai fait une fausse note.
2: Ah ouais, ça sent bon.
3: Ouais, bon. C'est pas le sujet, Patrick. Là, on parle des Français qui ont tout quitté pour vivre leur rêve.
1: Ouais.
3: Alors, vous seriez prêt à le faire ou pas, vous?
1: Bah non, moi je te le dis, souffle. Non, parce que moi je suis bien chez moi, à la campagne, dans le sud, la piche à l'air. J'aime bien. Quand je vais arroser mes plantes, j'ai mon aubergine qui fait un bisou au bégonia. Et ça, je vais te dire, bah, c'est la vie.
3: Ah, c'est un confort, quoi. C'est ça.
1: Ouais. Et puis, c'est surtout que moi, tu vois, ma vie, elle est en France. Tu vois, Roquefort, la Bigouden, tous ces trucs-là, j'adore. Rocamadour, tu vois. Va chanter les sardines aux États-Unis où Raymond, il fait l'hélicoptère avec sa bistouquette en anglais. Bah putain, j'y arrive pas. J'aime trop ma maison pour la quitter. D'ailleurs, je vais vous faire une visite guidée en chanson.
2: De la maison?
1: De la maison.
2: Ah, pas mal.
1: Tout le monde tape des mains. Vous êtes en voiture. Allez, les chauffeurs routiers, les policiers.

0: Oh, il fait du bien ce week-end.
1: Oh ouais.
0: Week-end prolongé pour certains, vacances pour d'autres. Profitez bien. Bienvenue sur Europe 2, c'est Julien Fruitier. Alors, on se passe la playlist Pop Europe 2 pendant 30 minutes non-stop avec The Weeknd qui est en France en ce moment. Ce soir, en concert à Paris. The Weeknd après Alex Warren sur Europe 2.

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Ce soir sur Europe 2, oui, on va faire la fête ensemble. C'est Europe 2 Mix, c'est votre émission pour faire la fête partout en France tous les samedis soirs. C'est que du mix, c'est vraiment génial. Vous allez vous régaler. Europe 2 Mix à partir de 20h. Et on se met dans l'ambiance dès maintenant. Voici l'un des plus grands classiques d'Avicii sur Europe 2. Hey Brother.

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C'est la playlist Pop Europe 2 pendant 30 minutes non-stop avec le Top France là qui démarre à 13h. C'est votre classement 100% francophone, hein, comme tous les samedis. On le découvre ensemble là dans un instant, le Top France. Le temps d'écouter Keane avec Everybody's Changing. Et puis ce morceau incroyable. Oh, il me rend fou à chaque fois que je l'écoute, ce morceau. Slater, Dance sur Europe 2.

0: le samedi 13h sur Radio Celta France. C'est parti. Voilà, c'est pour tout classement des meilleurs titres pop francophones du moment et ça démarre très très fort avec une fille qu'on adore. Voici Louisa, on écoute Jetlag numéro 15 sur Europe 2 Pop Radio.
1: Numéro 15.

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C'est le Top France sur Europe 2, fin de classement. Ça y est, on y est, hein, le Top France avec vos artistes francophones préférés. Et donc numéro 1 cet après-midi, tellement mérité. Vous l'entendez derrière moi, c'est Auréa. Tellement mérité. Auréa, on adore. Voici Soirée mondaine sur Europe 2 Pop Radio.

Europe 2 avec vous tout l'été, on se régale. Ah ouais. Ah ouais, on profite de la playlist Pop Power 2 là, pendant 30 minutes non-stop. Il y a Angèle qui arrive. Ray is my husband. Et puis là, c'est Temper City avec Self Aware sur Europe 2. Bon week-end, bonnes vacances.

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0: Bon, on se dit les choses sur Europe 2, on en a marre des gens qui utilisent leur signe astrologique pour justifier leur comportement de merde. Du genre, désolé, je suis égyptien, je suis scorpion. Non, mon gars, t'es relou, c'est tout. Tu serais sagittaire ou balance, ça ne changerait rien. Voilà, désolé, fallait que ça sorte. Voilà, je vous mets la playlist pop Europe 2 pendant 30 minutes non-stop. Angèle, Bruno Mars ou encore Ed Sheeran. Oui, toutes vos stars préférées sont sur Europe 2.
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Oh, c'est parfait tout ça là. La playlist de Pop Europe 2 pendant 30 minutes non-stop. Alors je vous mets B.O.B. avec Airplanes juste derrière Bruno Mars et ce morceau. Oh, il est incroyable. Influence années 70. Le titre c'est On My Soul. Ça veut dire je le jure. Voilà, une vraie promesse très forte. Là il promet d'aimer. Hein. C'est une chanson d'amour. Bruno Mars sur de Pop Radio.

c'est la playlist Pop Europe 2 pendant 30 minutes non-stop. Alors je vous mets un joli classique Pop Europe 2 de Rihanna, mais juste avant, Freya Sky, 16 ans, mais elle chante comme si elle avait 20 ans d'expérience, c'est fou. Alors dans cette chanson, elle évoque une rupture très directe sur le fait d'être ignorée sans explication. Voilà, les plus jeunes disent être ghostée. Freya Sky, Silent Treatment sur Europe 2. 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

Bon, on fait quoi ce soir? Allez, c'est fait. Ce soir, on fait la fête ensemble sur Europe 2. Bah oui, le samedi soir, c'est Europe 2 Mix. Hein. C'est la tradition. C'est votre émission pour faire la fête. C'est que du mix à chaque fois. Franchement, on se régale. Donc, tout à l'heure, hein, rendez-vous ici à partir de 20h. On se met dans l'ambiance dès maintenant. Voici Imani, le remix de Don't Be So Shy sur Europe 2.

0: Vous passez une belle après-midi, c'est normal, c'est Europe de Pop Radio avec pour la suite 30 minutes pop non-stop qui vont reprendre très vite avec le son incroyable et la voix complètement dingue de Lewis Capaldi qui va débarquer, ce sera Forget Me, puis on écoutera Teddy Swims, que des belles voix sur Europe de Pop Radio. Bougez pas, ça arrive.
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écoutez les Nouvelles Europe, de passer un bon week-end. Et lundi matin, j'ai une très bonne nouvelle pour vous. Qui sera là en direct pour vous réveiller? Eh ben, c'est Coé. Coé qui vous accompagne chaque matin entre 7h et 11h sur Europe 2 Pop Radio, même là en juillet. C'est trop cool. Comme la suite du son, Jérémy Frérot qui arrive et Calvin Harris maintenant sur Europe 2 Pop Radio.

0: Bon week-end sur Europe de Pop Radio avec le retour de la canicule partout en France. Nouvelle astuce anti-canicule. Apparemment, le ventilo, il faut le diriger à l'extérieur pour qu'il fasse frais à l'intérieur. Je comprends pas pourquoi, mais bon, à tester. Temper City, c'est la suite. Et puis David Guetta et Sia aussi qui arrivent sur Europe 2.
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Europe de Pop Radio, j'ai une excellente nouvelle pour vous. Bah, la suite du son, c'est que du bon. Gaëtan Roussel qui arrive, Marc Embor et le nouveau Alex Warren, futur numéro 1 comme d'habitude. Voici Passenger, vous êtes sur Europe de Pop Radio, bienvenue.

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heure, ce sera Europe 2 Mix. Ça, c'est chouette. Hein. Ça, c'est vraiment une bonne émission. Hein. Je l'adore. À partir de 20h, que du bon son mixé pour vous ambiancer hein, le samedi soir, où que vous soyez avec qui vous voulez. Ça se passe avec DJ Cells et puis Julien Frudé. Europe 2 Mix à partir de 20h. Et pour le son, voici Asaf Avidan. Bienvenue. 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

Vous êtes sur Europe 2 Pop Radio. J'ai une excellente nouvelle pour vous. Vous gagnez en ce moment votre séjour à Berlin pour applaudir Muse. Oh là là, Muse, incroyable groupe de légendes, on les adore.

Et à la place de numéro 28, c'est Vita et Julien Doré qui vont débarquer avec Viens en essai. Et avant ça, oh là là, ça fait du bien ça. Classique Pop Europe 2, l'un des meilleurs sons des Daft Punk. Et je pèse mes mots. Voici Instant Crush, vous êtes sur Europe de Pop Radio.

0: Slater avec Dance. Pour la suite, vous restez avec nous à la place du numéro 26. C'est Pierre Garnier qui débarque avec l'Horizon sur Europe 2 Pop Radio. Bougez pas.
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Marguerite dans le top avec ses stars et Europe 2, elle est 24e cette semaine à la place de numéro 23, The Second Voice, Let Me Be, ambiance un peu électro, parfait pour l'été. Et là c'est Britney, voici Britney Spears, c'est Toxic et c'est maintenant sur Europe 2 Pop Radio.

0: top avec ses stars et Europe 2, le classement des 30 meilleurs titres pop du moment. Et là, il est temps d'écouter les 21e. Jack et Carla avec La Recette. Ça a bien baissé hein, pour Jack et Carla avec La Recette dans le top avec ses stars et Europe 2. Ils sont donc 21e cette semaine. Et qui est 20e? Et bah, c'est le duo Ed Sheeran et Martin Garrix avec un titre qui était resté comme ça dans le placard hein, pendant pas mal d'années. C'est Repeat It qui va arriver très vite sur Europe 2 Pop Radio. Bougez pas.
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Vous écoutez le top avec ses stars Europe de 10, 6 et Théodora à l'instant 19e du top et à la place de 18. Vous écoutez le top avec ses stars Europe de 10, 6 et Théodora sont 19e à l'instant avec le titre Mélodrama. Qui est 18e? Eh ben, c'est Temper City avec cet excellent son. C'est Self-Aware et c'est ce qu'on écoute maintenant sur Europe de Pop Radio. Bienvenue.

Bienvenue dans le top avec Cestar et Europe 2 avec à la place de numéro 16. C'est le top avec Cestar et Europe 2 qui continue avec à la place de numéro 15. Le son de Taylor Swift, c'est Hopelite et c'est maintenant sur Europe 2.

Manon Lisa et son petit pêcheur, 13e du top avec ses stars et Europe 2. Et à la place de numéro 12, Shakira et Burna Boy qui vont débarquer avec l'hymne officiel de la Coupe du Monde 2026. Ce sera Die Die. Et avant ça, on va écouter Rihanna. Ouais, c'est pas mal ça. Voici SOS sur Europe 2 Pop Radio.

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Vous écoutez la nouvelle Europe 2, Marine à l'instant, 8e du top avec ses stars et Europe 2. À la place de numéro 7, la connexion Bébé Rexha et Faceless avec le titre New Religion. Mais avant ça, on va se faire du bien. Oh oui, qu'est-ce que c'est bien ça, ce classique pop Europe 2. On ne s'en lasse pas, on adore l'écouter. Voici Mary J. Blige, c'est Family Affair et c'est maintenant sur Europe 2 Pop Radio. Montez le son, ça fait du bien ça, ouais.

0: Kamel, 6e du top avec ses stars Europe 2. Et à la place de numéro 5, celle qui a fait son Europe 2 Lab il n'y a pas si longtemps. Il est à retrouver bien sûr sur europe2.fr et les réseaux d'Europe 2. C'est Oria avec l'excellente soirée mondaine, numéro 5 donc cette semaine du top avec ses stars et Europe 2. Bougez pas, ça arrive très vite.
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0: Quatrième du top avec ses stars et Europe 2, Tamim Pala et Jenny. Le troisième, c'est Jérémy Frérot. Voici Frérot sur Europe 2 Pop Radio.
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Deuxième du top avec ses stars Europe de Alex Warren, Fever Dream. Et les numéros 1, c'est ce titre, je l'adore. Angèle avec Justice, l'excellent What You Want sur Europe 2 Pop Radio. Angèle qui est passée nous voir il n'y a pas longtemps. L'interview, le podcast d'Angèle sur Europe 2, c'est dispo sur europe2.fr. Voici What You Want sur Europe 2 Pop Radio.

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7: Samedi soir, ça y est, on y est. Bon, on attendait ça depuis samedi dernier.
8: Ah ouais, grave. Depuis dimanche, très tôt dans la matinée, j'avais déjà envie de revenir.
7: Bienvenue sur Europe 2, c'est Europe 2 Mix, votre émission pour faire la fête. Salut Cel.
8: Coucou.
7: Bon, je te demande pas si t'as envie de la faire la fête. Hein.
8: Oui.
7: Là.
8: Là. Même.
7: Je
8: me doute que
7: même,
8: bon.
7: Là.
8: Même. Là.
7: Même. Ouais, samedi soir, début juillet. Voilà, tu vois. Bon, le samedi soir, on se retrouve partout en France pour votre émission Europe 2 Mix. Le concept est simple. Vous êtes sur Europe 2 du mix toute la soirée.
8: C'est ça. On n'a pas menti dans le nom.
7: Ah, certainement pas. Cel au platine pour vous régaler toute la soirée, une bonne partie de la nuit. Gros programme ce soir sur Europe 2. Qu'est-ce que t'as pour nous pour démarrer là?
8: Bah, je vais alterner avec des méga classiques et de la nouveauté.
7: Allez, vas-y, voilà. Alternance.
8: Tu veux quoi, des classiques là pour l'instant?
7: Bah ouais, vas-y.
8: Calvin Harris avec Giant, tu auras aussi Disclosure avec Latch. Junior Senior, ça c'est pour toi, ah, c'est ouais. L'été, tu vois. Move Your Feet. Pour la nouveauté, The Avener avec Ultra Naté, c'est tout nouveau, c'est très très lourd. Ça s'appelle Starlight et pour commencer, un nouveau morceau de Madonna. Eh ouais,
7: ah,
8: Dance Eteria.
7: Ah oui, on attendait ça avec impatience. On vous souhaite un bon week-end, un bon samedi soir, de bonnes vacances aussi, parce que les vacances sont démarrées pour certains. C'est Europe 2 Mix sur Europe 2.

0: Europe 2 avec vous le samedi soir, on fait la fête ensemble, c'est Europe 2 Mix parce que le samedi soir on a tous envie de se lâcher un petit peu.
1: C'est vrai.
0: Voire beaucoup.
1: Moi, en tout cas, énormément. Oui.
0: Beaucoup, beaucoup. Oui,
1: c'est ça, ça serait con de ralentir au mois de juillet quand même. J'attends ça depuis janvier.
0: On a tout donné toute l'année, maintenant là, tu vois. Bon, qu'est-ce que tu nous as mis de côté là sur Europe 2 quand on enchaîne?
1: Le nouveau morceau, je vois, je te coupe. Le nouveau morceau
0: d'Adam Port.
1: Mais non, mon Juju. Le nouveau morceau d'Adam Port, vu que c'est l'été, un petit Adam Port avec SG Lewis, ça s'appelle Be the One. Il y aura aussi Jonas Blue avec Edge of Desire. Et le nouveau Zerbe là avec Rita Ora qui est très très cool qui s'appelle If It's Not Love.
0: Trop bien tout ça. Cells au platine sur Europe 2 Mix et comme ça tous les week-ends sur Europe 2 Pop Radio. Passez une bonne soirée.
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0: Europe 2, le samedi soir, on fait la fête ensemble partout en France. Moi, c'est Julien Fruité et aux platines.
1: Moi.
0: Moi. Quand il n'est pas la buvette, il est derrière les platines, celui-ci. Eh oui.
1: Oh la réduite.
0: Bon, avec quoi on enchaîne là sur Europe 2?
1: Un nouveau morceau de Baker Matt qui est très très cool qui s'appelle I Love Life. Il y aura aussi le groupe All Thing Break avec Stay. Ouais. D.O.D., ça c'est tout nouveau. Ah, c'est avec Alemaï, ça s'appelle Closure. Et un petit classique avec Mojo.
0: Ah, ça c'est du sérieux. Ça on aime, c'est Europe 2 Mix toute la soirée sur Europe 2.
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0: Voilà un samedi soir comme vous les aimez. C'est Europe 2000, on fait la fête ensemble partout en France. Celle de Platine qui régale vraiment.
1: Coucou.
0: C'est parfait, ça régale fort. Oh, ce coucou, il est sorti. Ce coucou là.
1: Ouais, viril, viril.
0: Bon, on mettra tes mix après en podcast. Hein, ils seront à écouter à tout moment. Dispo sur Europe2.fr, sur l'application Europe 2. C'est quand même un bon plan, c'est pendant les vacances, l'été, parce que t'as pas forcément envie d'attendre le samedi soir pour faire la fête.
1: C'est ça. Tu t'es posé sur la plage, tu te mets ta petite playlist et tu profites quoi.
0: Toi, t'es, je sais pas, au Cap d'Agde à 15h, bim, tu te mets. Yes. J'ai dit Cap d'Agde comme ça. Hein,
1: ouais.
0: Ça aurait pu être anglais. Tout.
1: Ouais, bien sûr. On embrasse tout le monde d'ailleurs. Exactement. Du côté du Cap d'Agde et du côté de partout où il y a de la plage. Quoi.
0: Qu'est-ce que tu nous as préparé pour la suite?
1: Qu'est-ce que c'est que ce speak? Je sais pas trop où on va, mais vous voulez de la musique, les gars?
0: Mais oui.
1: Ok, super. Le nouveau morceau d'Olsic qui arrive dans un instant s'appelle Love You So. Il y aura aussi Another avec Talk to You. Ça, c'est le son de l'été.
0: Ah, oui.
1: Armand Van Helden aussi, nouveau morceau d'Armand Van Helden qui s'appelle This Ain't Love. Et.

0: Je vous préviens, on est parti pour la nuit là, hein, sur Europe 2, vu comment ça a démarré les amis. Bienvenue à tous, on profite du week-end tous ensemble. Ouais. Le samedi soir sur Europe 2, c'est votre émission Europe 2 Mix. On fait la fête ça. Avec Cels au platine.
1: Voilà, on va pas se mytho, on profite un peu de la clim. Nous on va rentrer quand il fera jour, mais pas avant.
0: Là.
1: Parce qu'on va s'ambiancer et parce que comme ça il fait bon.
0: Là on a la chance d'être sous 23 degrés, on est parfait. Bon, qu'est-ce que tu nous as préparé tiens pour la suite sur Europe 2
1: Zerb avec Rita Ora, le morceau s'appelle If It's Not Love, c'est tout nouveau et ça sent le soleil. Hein. Il y aura aussi avec I Feel So Bad pour les classiques, Henri PFR avec Sola et Martin Solveig avec Places.
0: Eh ben on te fait confiance mon pote, c'est Europe 2 Mix, vous écoutez Europe 2.
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7: Samedi soir, Europe 2 Mix, on se fait plaisir. Cels.
8: Ouais.
7: Bah, c'est de ta faute tout ça.
8: De quoi, l'ambiance?
7: Bah oui,
8: bah,
7: grosse ambiance.
8: Pardon, non, je rigole, je m'excuse pas, voilà. Vous voulez quoi? Vous voulez des bangers?
7: On se couche tard, voilà. Moi qui voulais aller au marché demain matin, bah, c'est ta faute.
8: Oh, j'avais un dîner chez les beaux-parents.
7: Oh mince. Bon, Europe 2 toute la soirée, une bonne partie de la nuit, Europe 2 Mix aussi en podcast, hein, quand vous voulez, sur Europe 2.fr et sur l'application.